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3: Il est 3h.

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2: Il est 4h.
3: Édith Piron, bonjour, c'est l'heure de s'informer sur Radio Bonheur. Vous aimez le mystère? Eh bien, sachez qu'à Quevaucamp, le 24 octobre, ce sera le soir des jeteuses de sorts entre 18h et 23h. Depuis des générations, les habitants de Quevaucamp se transmettent des récits mystérieux. On raconte qu'à la tombée de la nuit, certaines silhouettes arpentent encore les chemins du village, murmurant d'étranges incantations à l'ombre des haies et des fermes anciennes. Ce sera donc à découvrir à Quevaucamp, à la rue Joseph Wauters au numéro 20, le 24 octobre, de 18h à 23h. Le Mobile Garage, c'est un endroit installé à Montigny-le-Tilleul. C'est un lieu culturel, une petite scène bien sympathique. Et le 28 novembre à 20h30, il y aura un hommage aux Cranberries, groupe des années 90. Dans ce lieu, eh ben, tout est vrai, l'accueil est chaleureux, les sourires sont sincères et chaque concert devient une soirée où artistes ou public ne font plus qu'un. C'est à la rue de Gauzet, numéro 537 à Montigny-le-Tilleul. C'est le 28 novembre, il faut réserver 0479 46 74. 34 0479 46 74 34. La fête du potiron, eh bien, c'est proposé par l'Office du Tourisme et cette année, ça se passe le 10 octobre de 10h à 18h à l'ancienne scierie rue de la Gare à Gerpine. Il y aura un large choix de potirons et de cucurbitacées. On pourra découvrir des produits du terroir et des artisans locaux. Il y aura des animations pour les enfants, une grande chasse au trésor familial et il y aura plein de maraîchers et d'horticulteurs. Rendez-vous donc le 10 octobre à Gerpine. Vous aimez le groupe Queen? Eh bien, il y aura un cover Queen proposé par le groupe G-Force. Ce sera le vendredi 4 décembre à 20h30 à la rue de Gauzet au numéro 537 à Montigny-le-Tilleul. Quoi de mieux que terminer la semaine en beauté à attendre la venue de Saint-Nicolas? Alors, l'entrée est fixée à 15 euros. Le concert démarre sur le coup de 20h30. Évidemment, il faut réserver 0479 46 74 34 0479 46 74 34 et c'est le 4 décembre, rue de Gauzet, 537 à Montigny-le-Tilleul. 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Bonne journée.
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5: 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En ce jeudi, nous souhaitons un bon anniversaire à nos membres qui sont les 50 ans de Lebrun et Christelle de Dinan, Doris de Comte-Fontaine fête ses 74 ans, Johnny de Fosse-la-Ville fête ses 65 ans et Michel de Mons, elle fête ses 48 ans.
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7: Bonjour à tous, Bélier, cœur, amis et budget vous mettent au défi. Gardez la tête froide, quelques mots bien choisis suffisent à apaiser le jeu. Taureau, tout le monde réclame votre attention. Avancez tranquillement, une priorité après l'autre, sans vous mettre la pression. Gémeaux, un contretemps vient pimenter votre programme du jour. Restez cool et misez sur l'humour pour éviter une réponse trop piquante. Les sentiments se mêlent aux questions d'argent. Alors mettez les choses bien au clair avant de sortir la carte bancaire. Lion, chacun veut donner le tempo à la maison. Alors baissez le volume, ouvrez le dialogue et l'ambiance retrouvera vite le sourire. Vierge, votre journée part un peu dans tous les sens, hein, faut bien le dire. Hein. Faites une pause, essayez de simplifier votre emploi du temps et laissez glisser les critiques. Balance, une contrariété l'anxiété bouscule vos plans ou vos amours. Recentrez-vous sur l'essentiel et gardez votre élégance avec souplesse. Scorpion, vous aimeriez tenir les rênes, mais cela vous épuise un peu. Déléguez et laissez les événements suivre leur cours. Sagittaire, une nouvelle ou un imprévu vous prend de court. Respirez avant de réagir, la situation mérite un second regard. Capricorne, un engagement ou une question financière demande votre attention. Relisez les petites lignes d'un contrat avant de donner votre accord. Verseau, les attentes se multiplient côté cœur, comme au travail d'ailleurs. Affirmez-vous avec calme, sans transformer le débat en duel non plus. Poisson, votre programme s'alourdit plus vite que prévu. Allez à l'essentiel et gardez quelques plages de liberté pour souffler. Très belle journée à tous.
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2: Il est 5h.
3: Eddy Perron, bonjour, c'est l'heure de s'informer sur Radio Bonheur. Le cabaret Rive Gauche vous embarque dans un spectacle haut en couleur, festif et interactif au cœur de deux décennies mythiques. Au total, 12 chanteurs et chanteuses sur scène, 4 musiciens en live, les plus belles chansons françaises des années 70 et 80, du strass, des paillettes, de l'humour et de l'émotion. Ce sera du 26 novembre au 6 décembre à la Ruche Théâtre à Marcinelle. Charleroi Astronomie, c'est un club d'astronomes amateurs. Il organise des activités deux fois par mois au musée de Parenville à Couillet. On parle astronomie, on prend des belles photos depuis son jardin, mais pas que, comme nous l'explique Paul Dandois, un des pères fondateurs.
4: Maintenant, il y a plusieurs membres qui ont mis en route un télescope à distance, qui l'ont donc installé en Espagne. Et par Internet, on peut piloter ce télescope et ils font des photos mais absolument extraordinaires d'objets du ciel profond et autres qu'on ne parvient pas toujours à voir correctement par ici, en Belgique, à cause de la pollution lumineuse, mais là-bas en Espagne c'est fabuleux. Ils font des photos comme faisait, on va dire, Hubble il y a 10-15 ans d'ici, tellement la technique s'est améliorée.
3: Il y a des amateurs, mais aussi quelques professionnels.
4: Il y a des gens qui travaillent notamment chez Thales, Aerospace à Marcinelle, et d'autres qui travaillent au niveau électronique également et qui construisent eux-mêmes un système d'entraînement de télescope et qui le montrent lors des réunions, qui expliquent, qui demandent aussi de l'aide parfois. Donc, en fait, c'est un club très dynamique.
3: Vous voulez plus d'infos, vous allez sur le site charleroiastronomie.be, charleroiastronomie.be. À Wavre, il y a une chouette compagnie théâtrale, théâtre amateur, qui s'appelle la Compagnie des Deux Lunes. Et le 18 octobre à 17h, elle vous proposera une pièce bien connue. Après le succès de Bosseman et Coppenole, la Compagnie des Deux Lunes de Wavre vous invite à voir ou à revoir une pièce absolument mythique, à savoir Le mariage de Mademoiselle Beulemans. On connaît grosso modo la pièce. La pièce se déroule à Bruxelles où Suzanne Beulemans, fille d'un riche brasseur, est promise en mariage à Séraphin Meulemeester, fils d'un brasseur concurrent. C'est donc à découvrir ou redécouvrir, quand ça, eh bien à Wavre, au Centre culturel, le 18 octobre à 17h. Pour toute réservation, vous allez sur le site lasucreriewavre.be, lasucreriewavre.be. Les 21 et 22 novembre, on file au Grand Palais de Charleroi. À l'occasion de sa 10e édition, Insectopie donne rendez-vous aux passionnés d'insectes, de reptiles, d'arachnides, d'amphibiens et d'isopodes. Ça se passe au Grand Palais de Charleroi. Cette année encore, l'événement se déploie sur deux journées complètes avec plus de 6500 m² d'exposition et un parking gratuit. Préparez-vous à découvrir un monde fascinant peuplé de créatures extraordinaires. Alors si vous aimez bien les petites bébêtes, eh bien rendez-vous les 21 et 22 novembre à Insectopie au Grand Palais de Charleroi. Je vous souhaite une bonne journée.
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2: Bonjour à tous, aujourd'hui nous fêtons les Pélagies ainsi que les Morganes. 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
3: Bonjour à tous, Bélier, cœur, amis et budget vous mettent au défi. Gardez la tête froide, quelques mots bien choisis suffisent à apaiser le jeu.
4: Taureau, tout le monde réclame votre attention. Avancez tranquillement, une priorité après l'autre, sans vous mettre la pression.
5: Gémeaux, un contretemps vient pimenter votre programme du jour. Restez cool et misez sur l'humour pour éviter une réponse trop piquante.
6: Les sentiments se mêlent aux questions d'argent. Alors mettez les choses bien au clair avant de sortir la carte bancaire.
7: Lion, chacun veut donner le tempo à la maison. Alors baissez le volume, ouvrez le dialogue et l'ambiance retrouvera vite le sourire.
8: Vierge, votre journée part un peu dans tous les sens, hein, faut bien le dire. Faites une pause, essayez de simplifier votre emploi du temps et laissez glisser les critiques.
9: Balance, une contrariété bouscule vos plans ou vos amours.
10: Recentrez-vous sur l'essentiel et gardez votre élégance avec souplesse.
11: Scorpion, vous aimeriez tenir les rênes, mais cela vous épuise un peu.
12: Déléguez et laissez les événements suivre leur cours.
13: Sagittaire, une nouvelle ou un imprévu vous prend de court.
14: Respirez avant de réagir, la situation mérite un second regard.
15: Capricorne, un engagement ou une question financière demande votre attention.
16: Relisez les petites lignes d'un contrat avant de donner votre accord.
17: Verseau, les attentes se multiplient côté cœur, comme au travail d'ailleurs.
18: Affirmez-vous avec calme, sans transformer le débat en duel non plus.
19: Poisson, votre programme s'alourdit plus vite que prévu.
20: Allez à l'essentiel et gardez quelques plages de liberté pour souffler.
21: Très belle journée à tous.

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2: Il est 6h.
3: Édith Piron, bonjour. L'info de votre région, c'est sur Radio Bonheur. Vous aimez le groupe Téléphone? Eh bien, sachez que le groupe Idiaphone lui rend hommage. Il y aura donc un cover de Téléphone le vendredi 13 novembre à 20h30 à Montigny-le-Tilleul, à la rue de Gauzet, au numéro 537. Alors évidemment, il faut réserver. Vous appelez au 0479 46 74 34, 0479 46 74 34. Vous aimez bien le monde de Walt Disney? Eh bien, ce sera l'occasion pour vous de le découvrir dans notre région. En effet, le 11 octobre, ce sera le Meeting Disney XXL, 10 ans de magie et de rencontres. Ça se passera à Esoprel, plus particulièrement à la salle de Sambre Expo, située rue du président John Fitzgerald Kennedy à Esoprel. Ce sera l'occasion de découvrir des marchandises en tout genre et en comme thématique Disney, des collections, des rencontres avec des personnes. Tout ce qu'il faut pour vous faire rêver, rendez-vous donc le 11 octobre, c'est à partir de 10h du matin à Sambre Expo à Esoprel. Le 17 octobre, eh bien, on file à Mons, on va découvrir la nouvelle comédie de Laurent Ruquier, l'expérience théâtrale au Théâtre Royal de Mons. Cette pièce met en scène deux acteurs de générations différentes, François Berléand et Max Boublil. Et tout ça pour rire avant tout et pour rendre hommage au théâtre, aux acteurs comme au public. Il faut savoir que François Berléand est venu l'année dernière présenter une pièce de théâtre avec notamment Sophie Marceau. Rendez-vous donc le 17 octobre prochain au Théâtre Royal de Mons. Pour plus d'infos, eh bien, vous allez sur le site Théâtre royalmons.be. Allez, une petite idée de balade intemporelle, le Mondanium, la machine à penser le monde. C'est un musée à découvrir. Où ça? Ben, à Mons. 1895, la machine Mondanium se met en route. À l'origine de ce projet humaniste et universaliste, la conviction profonde que la paix dans le monde est possible grâce au classement et au partage des connaissances. Derrière ces idées, incarnant une foi inébranlable dans le progrès et le savoir humain des hommes et des femmes au destin incroyable, mais bien souvent oublié. On pense à évidemment Paul Hotelet, reconnu comme l'un des pères d'Internet, ou encore Henri Lafontaine, prix Nobel de la paix, ou Léonie Lafontaine, figure marquante du féminisme belge. Tout ça est à découvrir au Mondanium. Vous voulez davantage de renseignements? Eh bien, vous allez sur le site mondanium.org, mondanium.org. Édith Piron, je vous souhaite une bonne journée sur Radio Bonheur.
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0: c'est votre anniversaire et pas de carte de membre. Bon annif alors, puis pour nos membres, c'est Maria qui va vous remercier de votre fidélité. Par la suite, l'horoscope de Serge Luca, pour moi un café, un petit déjeuner et dans quelques minutes, le retour de vos plus belles mélodies sur Bonheur. A tout à l'heure.
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5: Bonjour à tous, Bélier, cœur, amis et budget vous mettent au défi. Gardez la tête froide, quelques mots bien choisis suffisent à apaiser le jeu.
6: Taureau, tout le monde réclame votre attention. Avancez tranquillement, une priorité après l'autre, sans vous mettre la pression.
7: Gémeaux, un contretemps vient pimenter votre programme du jour. Restez cool et misez sur l'humour pour éviter une réponse trop piquante.
8: Les sentiments se mêlent aux questions d'argent. Alors mettez les choses bien au clair avant de sortir la carte bancaire.
9: Lion, chacun veut donner le tempo à la maison. Alors baissez le volume, ouvrez le dialogue et l'ambiance retrouvera vite le sourire.
10: Vierge, votre journée part un peu dans tous les sens, hein, faut bien le dire. Faites une pause, essayez de simplifier votre emploi du temps et laissez glisser les critiques.
11: Balance, une contrariété bouscule vos plans ou vos amours.
12: Recentrez-vous sur l'essentiel et gardez votre élégance avec souplesse.
13: Scorpion, vous aimeriez tenir les rênes, mais cela vous épuise un peu.
14: Déléguez et laissez les événements suivre leur cours.
15: Sagittaire, une nouvelle ou un imprévu vous prend de court.
16: Respirez avant de réagir, la situation mérite un second regard.
17: Capricorne, un engagement ou une question financière demande votre attention.
18: Relisez les petites lignes d'un contrat avant de donner votre accord.
19: Verseau, les attentes se multiplient côté cœur, comme au travail d'ailleurs.
20: Affirmez-vous avec calme, sans transformer le débat en duel non plus.
21: Poisson, votre programme s'alourdit plus vite que prévu.
22: Allez à l'essentiel et gardez quelques plages de liberté pour souffler.
23: Très belle journée à tous.
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0: Je vous laisse apprécier cette matinale remplie de bonheur et de bonne humeur. J'ai préparé pour vous, sur les platines, le meilleur de vos années 70, 80 ou 90. Et je vois arriver aussi une nouveauté dans la playlist. Allez, debout là-dedans, avec votre serviteur Nico.
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2: Il est 7h.
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4: Bonjour à tous. La Flandre avance de 6 mois l'indexation de la taxe kilométrique pour camions. Viapas a annoncé que la Flandre augmentera les tarifs de la taxe kilométrique pour les camions dès le 1er janvier 2027. Viapas est l'entité interrégionale qui gère et coordonne le prélèvement kilométrique pour les véhicules de plus de 3,5 tonnes pour le transport des marchandises pour les 3 régions du pays. La région de Bruxelles-Capitale et la Flandre appliqueront également une hausse pour les véhicules à émission nulle, tandis qu'une indexation des tarifs entrera en vigueur en Wallonie. Concrètement, les tarifs de la taxe kilométrique pour les camions vont augmenter de 3,86% en Flandre dès janvier 2027, selon Stéphanie Fréquin, en charge de la communication chez Viapas. Les tarifs pour les véhicules à zéro émission vont également augmenter. Pour la Wallonie, une indexation des tarifs calculée sur base de l'indice des prix à la consommation du mois d'août 2026 est prévue. En région Bruxelles-Capitale, aucune indexation n'est prévue. Une adaptation des tarifs pour les véhicules à émission nulle est toutefois prévue, comme en Flandre. Depuis avril 2016, les poids lourds de plus de 3,5 tonnes sont soumis à une taxe kilométrique sur les routes belges. Cette redevance dépend actuellement du poids du véhicule, de sa norme euro et de la région dans laquelle le camion circule. Et puis encore une mauvaise nouvelle pour le portefeuille avec une hausse du tarif des timbres et des colis. L'augmentation interviendra dès l'an prochain et pourrait être suivie d'une autre. Un timbre non prioritaire coûte aujourd'hui 1,63€. À partir de 2027, son prix lorsqu'il est acheté individuellement sera de 1,77€. Il sera vendu 1,72€ à l'unité par feuille de 10. Le prix d'un timbre prioritaire grimpera de 2,52€ à 2,73€ pour un timbre individuel. Il sera vendu 2,68€ à l'unité par feuille de 5. Les colis seront également plus chers. Les tarifs des colis nationaux prépayés augmentent en moyenne d'environ 4,5% avec des variations en fonction du poids et du type d'envoi. Mais cela pourrait ne pas s'arrêter là. Selon Bpost, en fonction de l'inflation, les prix pourraient encore grimper de 3% au maximum au cours de l'année 2027. Le Brabant wallon est la province wallonne où les travailleurs utilisent le plus le vélo pour se rendre au bureau. En juillet 2026, 2,17% des salariés y ont bénéficié d'une indemnité vélo selon une analyse de SD Works portant sur plus de 180 000 cyclistes du secteur privé en Belgique. C'est la province qui a connu la plus forte croissance relative en 5 ans avec une hausse de plus 137,4% depuis juillet 2021 où le taux n'était que de 0,91%. Les cyclistes brabançons ont parcouru en moyenne 224 km par mois sur les 7 premiers mois de l'année. Sur la fiche de paie, cela se traduit par une indemnité vélo moyenne de 403€ sur ces 7 premiers mois, soit 58€ par mois. Par comparaison, à Namur, l'indemnité s'élève à 322€ et en province de Luxembourg à 245€. Namur affiche 1,67% de cyclistes en juillet 2026 avec une progression de plus 83,6% en 5 ans. Le Luxembourg ferme la marche avec seulement 1,09% et une croissance plus modeste de 56,3%. Les distances, les infrastructures cyclables et les conditions de déplacement jouent certainement un rôle dans ce résultat. Ce jeudi, une masse d'air polaire maritime instable va débouler sur le pays depuis la mer du Nord. Elle sera responsable d'une météo assez chaotique avec des nuages abondants et des averses régulières. Quant aux températures, elles chutent. Les maxima ne seront plus que de 14 degrés. On referme ici ce bulletin d'info. Passez d'excellents moments à notre écoute.

0: bienvenue dans ce réveil matinal de Radio Bonheur. Nico pour vous apporter café, petit-déj avant de prendre la route vers le taf. Courage et belle journée à tous.
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0: Mais quelle équipe ce matin? David Brusselmann pour l'info en plus, Serge Ducas pour les astres et votre serviteur pour vous faire papillonner musicalement. Et là, de suite, Maria pour vos anniversaires. Bienvenue chez nous, merci de nous recevoir chez vous. Petite pause et je vous reviens dans quelques instants.
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2: Bonjour à tous, aujourd'hui nous fêtons les Pélagies ainsi que les Morganes. 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En ce jeudi, nous souhaitons un bon anniversaire à nos membres qui sont les 50 ans de Lebrun Christelle de Dinan, Goris de Confontaine fête ses 74 ans, Johnny de Fosse-la-Ville fête ses 65 ans et Michel de Mons, elle fête ses 48 ans.
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5: Bonjour à tous, Bélier, cœur, amis et budget vous mettent au défi. Gardez la tête froide, quelques mots bien choisis suffisent à apaiser le jeu.
6: Taureau, tout le monde réclame votre attention. Avancez tranquillement, une priorité après l'autre, sans vous mettre la pression.
7: Gémeaux, un contretemps vient pimenter votre programme du jour. Restez cool et misez sur l'humour pour éviter une réponse trop piquante.
8: Les sentiments se mêlent aux questions d'argent. Alors mettez les choses bien au clair avant de sortir la carte bancaire.
9: Lion, chacun veut donner le tempo à la maison. Alors baissez le volume, ouvrez le dialogue et l'ambiance retrouvera vite le sourire.
10: Vierge, votre journée part un peu dans tous les sens, hein, faut bien le dire. Faites une pause, essayez de simplifier votre emploi du temps et laissez glisser les critiques.
11: Balance, une contrariété bouscule vos plans ou vos amours.
12: Recentrez-vous sur l'essentiel et gardez votre élégance avec souplesse.
13: Scorpion, vous aimeriez tenir les rênes, mais cela vous épuise un peu.
14: Déléguez et laissez les événements suivre leur cours.
15: Sagittaire, une nouvelle ou un imprévu vous prend de court.
16: Respirez avant de réagir, la situation mérite un second regard.
17: Capricorne, un engagement ou une question financière demande votre attention.
18: Relisez les petites lignes d'un contrat avant de donner votre accord.
19: Verseau, les attentes se multiplient côté cœur, comme au travail d'ailleurs.
20: Affirmez-vous avec calme, sans transformer le débat en duel non plus.
21: Poisson, votre programme s'alourdit plus vite que prévu.
22: Allez à l'essentiel et gardez quelques plages de liberté pour souffler.
23: Très belle journée à tous.
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Quand on aime, on compte pas. C'est ce que je me dis quand je vous programme la musique de Debout là-dedans. Je ne compte pas les morceaux et vous les choisis avec minutie afin que vos oreilles sonnent juste. Comme quoi, une musique pareille, un vrai nectar pour vos oreilles. Et ce n'est pas fini. Beaucoup d'autres grands talents vont arriver d'ici quelques instants. Je vais vous envoyer du lourd et ça va vous faire chanter ce matin. Belle matinée avec nous et Radio Bonheur.

0: Quel plaisir de vous compter parmi nous. La musique y est certainement pour quelque chose. C'est notre programmation ce matin, faite par vos recommandations. Merci de nous faire confiance. Belle journée à tous.
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2: Il est 8h.
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4: Bonjour à tous. Le bourgmestre de Liège, Willy De Meyer, a décidé d'interdire, sauf exception, les rassemblements de plus de 3 personnes sur le territoire de la commune. Il l'a annoncé hier soir et la décision a pris effet ce jeudi à 6h. Décision qui fait suite à de nouvelles émeutes hier qui se sont prolongées jusqu'en soirée au centre-ville. La police a fait état de plus de 50 arrestations administratives et judiciaires. Plusieurs policiers ont été blessés. L'interdiction concerne la voie publique et les lieux publics jusqu'au 16 octobre à 23h59, sauf abrogation anticipée ou prolongation. Des exceptions sont prévues, notamment pour les membres d'un même ménage, les mineurs accompagnés d'un adulte responsable, les manifestations préalablement autorisées, les activités professionnelles et les déplacements directs vers les écoles, les commerces ou les établissements HoReCa. De son côté, la ministre de l'Éducation, Valérie Glatigny, souhaite créer au sein de chaque école un espace où les élèves pourraient faire remonter leurs préoccupations scolaires vers son cabinet. Elle l'a indiqué hier à l'issue d'une rencontre avec le comité des élèves francophones. L'idée, c'est d'avoir systématiquement pendant la journée scolaire un endroit où les élèves peuvent faire remonter leurs demandes via par exemple les conseils des élèves jusqu'au niveau ministériel, a précisé Valérie Glatigny. Ce qu'ils veulent surtout, c'est être écoutés, a-t-elle ajouté. La ministre fera une proposition à ce sujet dès vendredi devant le Conseil des ministres. La proposition sera aussi soumise la semaine prochaine aux fédérations des pouvoirs organisateurs de l'enseignement. Le Brabant wallon est la province wallonne où les travailleurs utilisent le plus le vélo pour se rendre au bureau. En juillet 2026, 2,17% des salariés y ont bénéficié d'une indemnité vélo selon une analyse de SD Works portant sur plus de 180 000 cyclistes du secteur privé en Belgique. C'est la province qui a connu la plus forte croissance relative en 5 ans avec une hausse de plus 137,4% depuis juillet 2021 où le taux n'était que de 0,91%. Les cyclistes brabançons ont parcouru en moyenne 224 km par mois sur les 7 premiers mois de l'année. Sur la fiche de paie, cela se traduit par une indemnité vélo moyenne de 403 euros sur ces 7 premiers mois, soit 58 euros par mois. Par comparaison, à Namur, l'indemnité s'élève à 322 euros et en province de Luxembourg à 245 euros. Namur affiche 1,67% de cyclistes en juillet 2026 avec une progression de plus 83,6% en 5 ans. Le Luxembourg ferme la marche avec seulement 1,09% et une croissance plus modeste de 56,3%. Les distances, les infrastructures cyclables et les conditions de déplacement jouent certainement un rôle dans ce résultat. L'aéroport de Charleroi maintient tous ses vols lors des manifestations de ces vendredi 9 et lundi 12 octobre. Toutes les opérations seront assurées normalement à l'aéroport de Charleroi lors des journées de manifestation nationale, ont indiqué hier les responsables du Brussels-Sos Charleroi Airport. Les vols prévus au départ et à l'arrivée de l'aéroport sont maintenus. Les syndicats socialistes FGTB et chrétiens CSC manifesteront demain à Bruxelles pour émettre un premier avertissement clair au gouvernement fédéral à la recherche de 10 milliards d'euros pour son effort budgétaire. L'accès à l'aéroport pourrait cependant être perturbé en raison des actions, prévient le BSCA. Des piquets de grève pourraient notamment rallonger le temps nécessaire pour rejoindre le terminal. L'aéroport Carolo recommande donc aux passagers de prévoir un délai supplémentaire pour leur trajet vers l'aéroport et d'anticiper leur déplacement. Ce jeudi, une masse d'air polaire maritime instable va débouler sur le pays depuis la mer du Nord. Elle sera responsable d'une météo assez chaotique avec des nuages abondants et des averses régulières. Quant aux températures, elles chutent. Les maxima ne seront plus que de 14 degrés. On referme ici ce bulletin d'info. Passez d'excellents moments à notre écoute.

0: Bienvenue dans ce réveil matinal de Radio Bonheur. Nico pour vous apporter café, petit-déj avant de prendre la route vers le taf. Courage et belle journée à tous.
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0: Passez une excellente journée. Demain matin, on se reparle ensemble sur ces ondes que porte Radio Bonheur. Je vous partagerai mes histoires sous format musical. À demain.
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2: Bonjour à tous. Aujourd'hui, nous fêtons les Pélagies ainsi que les Morganes. La citation du jour, ventre affamé n'a pas d'oreille, mais il a un sacré nez. En ce jeudi, nous souhaitons un bon anniversaire à nos membres qui sont les 50 ans de Lebrun Christelle de Dinan, Goris de Confontaine fête ses 74 ans, Johnny de Fosse-la-Ville fête ses 65 ans et Michel de Mons, elle fête ses 48 ans.
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5: Bonjour à tous. Bélier, cœur, amis et budget vous mettent au défi. Gardez la tête froide. Quelques mots bien choisis suffisent à apaiser le jeu.
6: Taureau, tout le monde réclame votre attention. Avancez tranquillement, une priorité après l'autre, sans vous mettre la pression.
7: Gémeaux, un contretemps vient pimenter votre programme du jour. Restez cool et misez sur l'humour pour éviter une réponse trop piquante.
8: Les sentiments se mêlent aux questions d'argent. Alors mettez les choses bien au clair avant de sortir la carte bancaire.
9: Lion, chacun veut donner le tempo à la maison. Alors baissez le volume, ouvrez le dialogue et l'ambiance retrouvera vite le sourire.
10: Vierge, votre journée part un peu dans tous les sens, hein, faut bien le dire. Faites une pause, essayez de simplifier votre emploi du temps et laissez glisser les critiques.
11: Balance, une contrariété bouscule vos plans ou vos amours.
12: Recentrez-vous sur l'essentiel et gardez votre élégance avec souplesse.
13: Scorpion, vous aimeriez tenir les rênes, mais cela vous épuise un peu.
14: Déléguez et laissez les événements suivre leur cours.
15: Sagittaire, une nouvelle ou un imprévu vous prend de court.
16: Respirez avant de réagir, la situation mérite un second regard.
17: Capricorne, un engagement ou une question financière demande votre attention.
18: Relisez les petites lignes d'un contrat avant de donner votre accord.
19: Verseau, les attentes se multiplient côté cœur, comme au travail d'ailleurs.
20: Affirmez-vous avec calme, sans transformer le débat en duel non plus.
21: Poisson, votre programme s'alourdit plus vite que prévu.
22: Allez à l'essentiel et gardez quelques plages de liberté pour souffler.
23: Très belle journée à tous.
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2: Il est 9h.
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4: Bonjour à tous. Le gouvernement fédéral s'est à nouveau réuni hier soir à 19h en comité restreint pour discuter du budget. Le Premier ministre Bart De Wever a présenté un nouveau tableau budgétaire, ce qui constitue sans aucun doute un pas dans la bonne direction, a souligné le vice-premier ministre CD&V Vincent Van Petegem à son arrivée au 16 rue de la Loi. La réunion a débuté par une présentation de Pierre Winch et Jean de Boutet, respectivement dirigeants de la Banque nationale et de l'Agence de la dette. À l'invitation de Bart De Wever, ils sont venus une nouvelle fois exposer la gravité de la situation budgétaire. L'Agence de la dette a prévenu que dans le contexte géoéconomique actuel, l'effet boule de neige des taux d'intérêt pourrait se produire dès 2029, soit 2 ans plus tôt que prévu. Si les taux d'intérêt continuent d'augmenter, cela pourrait même arriver dès 2028, soit 3 ans plus tôt. Cet effet boule de neige fait référence au fait que le gouvernement doit payer des intérêts de plus en plus élevés sur sa dette nationale, ce qui peut entraîner une nouvelle augmentation de la dette et par conséquent une hausse encore plus importante des coûts d'intérêt. Les conséquences budgétaires sont importantes. D'ici 2029, le déficit budgétaire serait supérieur de 0,3% au produit intérieur brut. Converti en euros actuels, cela représente un déficit supplémentaire d'environ 1,8 milliard d'euros. Aucun accord n'était attendu ce mercredi. Des entretiens bilatéraux sont prévus aujourd'hui avant un nouveau Cairn vendredi, au cours duquel les principaux ministres du gouvernement devront décider s'ils entrent ou non dans une négociation au finish. Le Premier ministre est attendu en principe mardi à la Chambre pour y tenir le traditionnel discours de politique générale. Le Brabant wallon est la province wallonne où les travailleurs utilisent le plus le vélo pour se rendre au bureau. En juillet 2026, 2,17% des salariés y ont bénéficié d'une indemnité vélo selon une analyse de SD Works portant sur plus de 180 000 cyclistes du secteur privé en Belgique. C'est la province qui a connu la plus forte croissance relative en 5 ans avec une hausse de plus 137,4% depuis juillet 2021 où le taux n'était que de 0,91%. Les cyclistes brabançons ont parcouru en moyenne 224 km par mois sur les 7 premiers mois de l'année. Sur la fiche de paie, cela se traduit par une indemnité vélo moyenne de 403 euros sur ces 7 premiers mois, soit 58 euros par mois. Par comparaison, à Namur, l'indemnité s'élève à 322 euros et en province de Luxembourg à 245 euros. Namur affiche 1,67% de cyclistes en juillet 2026 avec une progression de plus 83,6% en 5 ans. Le Luxembourg ferme la marche avec seulement 1,09% et une croissance plus modeste de 56,3%. Les distances, les infrastructures cyclables et les conditions de déplacement jouent certainement un rôle dans ce résultat. L'aéroport de Charleroi maintient tous ses vols lors des manifestations de ces vendredi 9 et lundi 12 octobre. Toutes les opérations seront assurées normalement à l'aéroport de Charleroi lors des journées de manifestation nationale, ont indiqué hier les responsables du Brussels-Sos Charleroi Airport. Les vols prévus au départ et à l'arrivée de l'aéroport sont maintenus. Les syndicats socialistes FGTB et chrétiens CSC manifesteront demain à Bruxelles pour émettre un premier avertissement clair au gouvernement fédéral à la recherche de 10 milliards d'euros pour son effort budgétaire. L'accès à l'aéroport pourrait cependant être perturbé en raison des actions, prévient le BSCA. Des piquets de grève pourraient notamment rallonger le temps nécessaire pour rejoindre le terminal. L'aéroport Carolo recommande donc aux passagers de prévoir un délai supplémentaire pour leur trajet vers l'aéroport et d'anticiper leur déplacement. Ce jeudi, une masse d'air polaire maritime instable va débouler sur le pays depuis la mer du Nord. Elle sera responsable d'une météo assez chaotique avec des nuages abondants et des averses régulières. Quant aux températures, elles chutent. Les maxima ne seront plus que de 14 degrés. On referme ici ce bulletin d'info. Passez d'excellents moments à notre écoute.

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5: Bonjour à tous, Bélier, cœur, amis et budget vous mettent au défi. Gardez la tête froide, quelques mots bien choisis suffisent à apaiser le jeu.
6: Taureau, tout le monde réclame votre attention.
7: Avancez tranquillement, une priorité après l'autre, sans vous mettre la pression.
8: Gémeaux, un contretemps vient pimenter votre programme du jour.
9: Restez cool et misez sur l'humour pour éviter une réponse trop piquante.
10: Les sentiments se mêlent aux questions d'argent.
11: Alors mettez les choses bien au clair avant de sortir la carte bancaire.
12: Lion, chacun veut donner le tempo à la maison.
13: Alors baissez le volume, ouvrez le dialogue et l'ambiance retrouvera vite le sourire.
14: Vierge, votre journée part un peu dans tous les sens, faut bien le dire.
15: Faites une pause, essayez de simplifier votre emploi du temps et laissez glisser les critiques.
16: Balance, une contrariété bouscule vos plans ou vos amours.
17: Recentrez-vous sur l'essentiel et gardez votre élégance avec souplesse.
18: Scorpion, vous aimeriez tenir les rênes, mais cela vous épuise un peu.
19: Déléguez et laissez les événements suivre leur cours.
20: Sagittaire, une nouvelle ou un imprévu vous prend de court.
21: Respirez avant de réagir, la situation mérite un second regard.
22: Capricorne, un engagement ou une question financière demande votre attention.
23: Relisez les petites lignes d'un contrat avant de donner votre accord.
24: Verseau, les attentes se multiplient côté cœur, comme au travail d'ailleurs.
25: Affirmez-vous avec calme, sans transformer le débat en duel non plus.
26: Poisson, votre programme s'alourdit plus vite que prévu.
27: Allez à l'essentiel et gardez quelques plages de liberté pour souffler.
28: Très belle journée à tous.

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2: Il est 10h.
3: Eddy Piron, bonjour. Léon Le Sceau est né à Thouin en 1869 au sein d'une famille fortunée. Il deviendra avocat et puis c'est surtout un intellectuel de haut niveau. Il acquérera une maison prestigieuse à la rue de Nimy à Mons, une maison qui deviendra un hôtel de maître. Cet hôtel de maître, on peut le visiter, mais on peut aussi visiter ce qu'a apporté Léon Le Sceau sur un plan intellectuel. Il était passionné de photographie, mais aussi de littérature. Ainsi, à la maison Le Sceau, il y a une bibliothèque de plus de 100 000 ouvrages. C'est un lieu tout à fait exceptionnel à découvrir. Il y a plein d'activités. Vous voulez davantage de renseignements, vous allez sur le site maisonlesceau.be, maisonlesceau.be, qui est situé rue de Nimy à Mons. Le 31 octobre, Curiosum, la bourse aux curiosités, est de retour à Sambre Expo, à Sambreville. C'est l'occasion de plonger dans l'étrange, le rare et le fascinant. Bienvenue à Curiosum, la seconde édition de cette grande bourse dédiée aux curiosités naturelles, macabres et ésotériques. 1200 mètres carrés d'exposition, plein de belles personnes à rencontrer. C'est donc à découvrir le 31 octobre à Sambre Expo, à Sambreville. On vous attend avec impatience. Le Festival Livresse, c'est un festival qui existe depuis de nombreuses années. C'est un festival qui aura lieu les 9 et 10 octobre avec la possibilité de découvrir une autre littérature que celle que l'on nous sert dans les grandes librairies. Alors, il y aura aussi des spectacles, c'est proposé par le Vecteur, et les 9 et 10 octobre, vous pourrez applaudir Edgar Zoch. Alors, dans un seul en scène, Edgar Zoch laisse l'intelligence artificielle dicter le spectacle. Entre monologue et protocole, l'interprète exécute les recommandations algorithmiques dans une quête de bien-être automatisée. Une performance drôle et troublante sur notre rapport à la machine. C'est donc les 9 et 10 octobre au Vecteur dans le cadre de l'opération Livresse. Vous voulez plus d'infos d'ailleurs sur tous les événements que propose Livresse. Vous allez sur le site livresse.vecteur.be, livresse.vecteur.be. Je vous rappelle que le Vecteur est situé rue de Marcinelle à Charleroi. À Wavre, il y a une chouette compagnie théâtrale, théâtre amateur, qui s'appelle la Compagnie des Deux Lunes. Et le 18 octobre à 17h, elle vous proposera une pièce bien connue. Après le succès de Bosseman et Coppenole, la Compagnie des Deux Lunes de Wavre vous invite à voir ou à revoir une pièce absolument mythique, à savoir Le Mariage de Mademoiselle Beulemans. On connaît grosso modo la pièce. La pièce se déroule à Bruxelles où Suzanne Beulemans, fille d'un riche brasseur, est promise en mariage à Séraphin Meulemeester, fils d'un brasseur concurrent. C'est donc à découvrir ou redécouvrir, quand ça, eh bien à Wavre, au Centre culturel, le 18 octobre à 17h. Pour toute réservation, vous allez sur le site lasucreriewavre.be, lasucreriewavre.be. Merci de nous avoir écoutés, à tout à l'heure.
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3: Bonjour à tous. Aujourd'hui, nous fêtons les Pélagie ainsi que les Morgane. La citation du jour, ventre affamé n'a pas d'oreille, mais il a un sacré nez. En ce jeudi, nous souhaitons un bon anniversaire à nos membres qui sont les 50 ans de Lebrun Christelle de Dinan, Doris de Confontaine fête ses 74 ans, Johnny de Fosse-la-Ville fête ses 65 ans et Michel de Mons, elle fête ses 48 ans.
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6: Bonjour à tous. Bélier, cœur, amis et budget vous mettent au défi. Gardez la tête froide. Quelques mots bien choisis suffisent à apaiser le jeu.
7: Taureau, tout le monde réclame votre attention. Avancez tranquillement, une priorité après l'autre, sans vous mettre la pression.
8: Gémeaux, un contretemps vient pimenter votre programme du jour. Restez cool et misez sur l'humour pour éviter une réponse trop piquante.
9: Les sentiments se mêlent aux questions d'argent. Alors mettez les choses bien au clair avant de sortir la carte bancaire.
10: Lion, chacun veut donner le tempo à la maison. Alors baissez le volume, ouvrez le dialogue et l'ambiance retrouvera vite le sourire.
11: Vierge, votre journée part un peu dans tous les sens, hein, faut bien le dire. Faites une pause, essayez de simplifier votre emploi du temps et laissez glisser les critiques.
12: Balance, une contrariété bouscule vos plans ou vos amours.
13: Recentrez-vous sur l'essentiel et gardez votre élégance avec souplesse.
14: Scorpion, vous aimeriez tenir les rênes, mais cela vous épuise un peu.
15: Déléguez et laissez les événements suivre leur cours.
16: Sagittaire, une nouvelle ou un imprévu vous prend de court.
17: Respirez avant de réagir, la situation mérite un second regard.
18: Capricorne, un engagement ou une question financière demande votre attention.
19: Relisez les petites lignes d'un contrat avant de donner votre accord.
20: Verseau, les attentes se multiplient côté cœur, comme au travail d'ailleurs.
21: Affirmez-vous avec calme, sans transformer le débat en duel non plus.
22: Poisson, votre programme s'alourdit plus vite que prévu.
23: Allez à l'essentiel et gardez quelques plages de liberté pour souffler.
24: Très belle journée à tous.

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2: Il est 11h.
3: Eddy Perron, l'heure de s'informer sur Radio Bonheur. Allez, on va faire un petit tour à l'Artothèque de Mons. En 2018, après près de 40 ans de disparition, un tableau du XVIe siècle représentant une scène de crucifixion est restitué à la collégiale Sainte-Wautrue de Mons. Cette œuvre, peinte à l'huile sur panneau de bois, fait alors l'objet d'une restauration complète menée par l'Artothèque, en partenariat avec la Fabrique d'Église et l'Institut Royal du Patrimoine. Quelques infos à propos de cette œuvre. Elle a été créée au départ de l'école anversoise. Pendant près de 40 ans, ce tableau était disparu. Il avait été volé en 1980 et il réapparaît en 2018 avant de revenir à Mons, marqué par le temps et les épreuves. Alors, il y a toute une série d'étapes qui ont été suivies pour assurer cette restauration. On peut en découvrir le résultat jusqu'au 18 octobre à l'Artothèque. Vous voulez plus d'infos, vous allez sur le site artothèque.be. C'est situé à la rue Claude de Bétigny à Mons. Plus d'infos 065 33 55 80 065 33 55 80. Pour essayer d'avoir un petit peu de sous, la société, les récalcitrants sociétés de Gilles de Levaltraunier organisent sa soirée choucroute et lasagne. Ça aurait lieu le 17 octobre à la salle du Cercle rue du Rio à Levaltraunier. Vous voulez réserver votre place? Eh bien, vous n'hésitez pas à appeler au 0400 97 64 74 70. 0400 97 64 74 70. Je vous rappelle, c'est le 17 octobre à la salle du Cercle à Levaltraunier. Binche a une grande tradition cinématographique. Tout d'abord, il y a là un club de cinéastes amateurs particulièrement dynamique, mais c'est aussi un festival. Le Binche Film Festival fait son grand retour le 17 octobre pour une journée dédiée au cinéma sous toutes ses formes. Projections, rencontres, découvertes, rythmes ronds. Cet événement qui met à l'honneur la création cinématographique. Le Binche Film Festival rappelle que le 7e art, plus que jamais, est un formidable vecteur d'émotion, d'imaginaire et d'évasion. Ce sera donc le 17 octobre au Théâtre communal de Binche à partir de 20h. On file à la galerie Martine Emmer à la chaussée de Bruxelles à Waterloo. Elle propose jusqu'au 18 octobre une exposition particulièrement intéressante sur une artiste belge. Cette exposition vous invite à découvrir les œuvres vibrantes de l'artiste belge Sabine Nielsen. À travers un geste minutieux et méditatif, l'artiste laisse la couleur s'écouler et se superposer. Dans sa série emblématique qui s'intitule Goutte à goutte, la peinture devient une véritable partition musicale. Les gouttes y dessine des paysages intérieurs, créant des espaces de résonance où le hasard rencontre l'intention. C'est à découvrir donc jusqu'au 18 octobre. Vous voulez plus d'infos? Eh bien, vous n'hésitez pas à aller sur le site de Martine Emmer, ça s'écrit E-H-M-E-R, ou vous appelez au 0473 59 02 85. Je vous souhaite de bons moments sur Radio Bonheur.
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4: Bonjour à tous, les engagés voteront en faveur du projet de loi sur les visites domiciliaires. La chef de groupe, Aurore Tourneur, a assuré hier en commission de l'Intérieur que son parti voterait favorablement, estimant avoir obtenu un renforcement de l'équilibre du texte. Une position qui ne convainc pas le PS, le PTB et Écolo, qui jugent ces amendements insuffisants pour modifier les fondements du dispositif. L'intervention des engagés était attendue. Selon le projet de loi sur les visites domiciliaires élaboré par la ministre de l'Asile Annelien van Bossuyt, l'Office des étrangers serait autorisé à requérir l'autorisation d'un juge d'instruction de pénétrer avec la police dans un domicile privé et y arrêter un étranger sous le coup d'un ordre de quitter le territoire qui refuse de s'y soumettre et constitue un danger pour la sécurité nationale et l'ordre public. L'un des députés désengagés, Xavier Dubois, membre de la commission de l'Intérieur, a fait savoir qu'il ne serait pas présent en commission pour approuver le projet de loi. La commune dont il est le bourgmestre, Wallin, en Brabant-Wallon, fait partie de la cinquantaine de villes qui s'opposent aux visites domiciliaires. Il ne sera donc pas suivi par ses collègues. Aurore Tourneur a insisté sur des garanties renforcées. Les amendements déposés par la majorité font passer de 5 à 7 jours le délai dans lequel le juge d'instruction doit se prononcer. Toute nouvelle demande dans le cadre d'un même dossier sera subordonnée à la survenance d'un élément nouveau. De la sorte, les juges d'instruction ne pourront pas être soumis à des demandes répétées fondées sur les mêmes éléments. Avant de statuer, ils pourront, s'ils l'estiment nécessaire, solliciter des informations complémentaires auprès du ministre compétent ou de son délégué. La question des mineurs est également davantage précisée. Le juge pourra déterminer des modalités dès lors que des mineurs seraient présents au domicile visité. Une évaluation de la loi sera menée un an et demi après l'entrée en vigueur de la loi en accordant une attention particulière aux mineurs. Le projet de loi a été approuvé en première lecture avant les vacances. Il a entamé son parcours en deuxième lecture avant d'être envoyé en séance plénière. Le Brabant-Wallon est la province wallonne où les travailleurs utilisent le plus le vélo pour se rendre au bureau. En juillet 2026, 2,17% des salariés y ont bénéficié d'une indemnité vélo selon une analyse de SD Works portant sur plus de 180 000 cyclistes du secteur privé en Belgique. C'est la province qui a connu la plus forte croissance relative en 5 ans avec une hausse de plus 137,4% depuis juillet 2021 où le taux n'était que de 0,91%. Les cyclistes brabançons ont parcouru en moyenne 224 km par mois sur les 7 premiers mois de l'année. Sur la fiche de paie, cela se traduit par une indemnité vélo moyenne de 403 euros sur ces 7 premiers mois, soit 58 euros par mois. Par comparaison, à Namur, l'indemnité s'élève à 322 euros et en province de Luxembourg à 245 euros. Namur affiche 1,67% de cyclistes en juillet 2026 avec une progression de plus 83,6% en 5 ans. Le Luxembourg ferme la marche avec seulement 1,09% et une croissance plus modeste de 56,3%. Les distances, les infrastructures cyclables et les conditions de déplacement jouent certainement un rôle dans ce résultat. L'aéroport de Charleroi maintient tous ses vols lors des manifestations de ces vendredi 9 et lundi 12 octobre. Toutes les opérations seront assurées normalement à l'aéroport de Charleroi lors des journées de manifestation nationale, ont indiqué hier les responsables du Brussels-Sos Charleroi Airport. Les vols prévus au départ et à l'arrivée de l'aéroport sont maintenus. Les syndicats socialistes FGTB et chrétiens CSC manifesteront demain à Bruxelles pour émettre un premier avertissement clair au gouvernement fédéral à la recherche de 10 milliards d'euros pour son effort budgétaire. L'accès à l'aéroport pourrait cependant être perturbé en raison des actions, prévient le BSCA. Des piquets de grève pourraient notamment rallonger le temps nécessaire pour rejoindre le terminal. L'aéroport Carolo recommande donc aux passagers de prévoir un délai supplémentaire pour leur trajet vers l'aéroport et d'anticiper leur déplacement. Ce jeudi, une masse d'air polaire maritime instable va débouler sur le pays depuis la mer du Nord. Elle sera responsable d'une météo assez chaotique avec des nuages abondants et des averses régulières. Quant aux températures, elles chutent, les maxima ne seront plus que de 14 degrés. On referme ici ce bulletin d'info. Passez d'excellents moments à notre écoute.

0: Bonjour à toutes et bonjour à tous les amis, bienvenue dans ce lunch du bonheur en ce jeudi 8 octobre. Nous sommes ensemble entre midi et 14h, on va parler de ce que vous avez sur votre table. On va peut-être, pour certains hein, ou certaines, et j'ai déjà vu sur la page Facebook en dessous de la publication des gens qui disent « Oh, je ne sais pas encore ce qu'on va faire pour le dîner de ce midi », eh bien on va peut-être vous donner quelques petites idées. En attendant, nous sommes le jeudi 8 octobre, 281e jour de l'année, il en reste 84 pour la clôturer. Et alors on souhaite bonne fête aux Pélagies ainsi qu'à les Morgans, les Morganes, vous en connaissez. Nous on connaît en tout cas une Pélagie, on l'embrasse bien fort. Alors côté dicton, et on dit qu'en octobre, si tu es prudent, achète grains et vêtements. Et Alphonse Allais a dit un jour, et je trouve que ça colle pas mal avec le thème de l'émission, c'est que ventre affamé n'a pas d'oreille, mais il a un sacré nez. C'est pas faux. Et le petit proverbe nous dit que de ce qu'une chose n'est pas noire, il ne faut pas conclure qu'elle est blanche. Voilà qui est dit. Allez, au menu de ce midi 14, de ce lunch du bonheur en ce jeudi, eh bien, nous aurons côté musical, dans quelques minutes, Axel Bauer, il y aura l'affaire Louise Trio, Bruno Mars, Alain Souchon et plein d'autres. On va les découvrir au fur et à mesure de l'émission et puis on va se retrouver d'ici quelques toutes petites minutes pour faire un point sur la météo, même si c'est pas trop folichon, c'est pas grave. On va quand même essayer de vous mettre du soleil dans la radio. En attendant, la petite pause pub est là et nous, on se retrouve d'ici quelques petites minutes. Bon temps de midi, bonne pause et à tout de suite. Et bien sûr, bon appétit.
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1: Allez, on va aller faire un petit tour du côté de la météo. Ce début d'après-midi, eh bien, pour cet après-midi, des averses en provenance de la mer du Nord s'abattront sur de nombreuses régions. Elles pourront même adopter un caractère orageux, mais également être entrecoupées d'éclaircies. Les maxima sont plus frais que les derniers jours qu'on a connus, entre 9 et 16 degrés. Tout cela sous un vent de nord-ouest qui sera désagréable, modéré dans l'intérieur et assez fort, ou encore fort même au littoral avec des pointes de 70 km/h. Concernant ce soir, quelques ondées sont encore possibles par endroits, mais elles se raréfieront tandis que les éclaircies s'élargiront en cours de nuit. Des nuages d'altitude arriveront par l'ouest et de faibles pluies pourront déjà toucher le littoral à l'aube. Du brouillard pourra se former localement près de la frontière allemande et en province de Luxembourg, et cette nuit les minima s'échelonneront entre 4 et 11 degrés. Pour demain vendredi, le ciel sera encore bien nuageux avec des périodes de faibles pluies, voire de bruine à partir de l'ouest du pays. Et à la côte et sur les reliefs, les précipitations seront parfois plus prononcées. Côté température, 8 à 9 degrés sur les hauteurs de l'Ardenne, jusqu'à 19 degrés à la côte. Donc on prend la même chose plus ou moins qu'aujourd'hui, les éclaircies fortement au moins. Et c'est le même plat, si j'ose dire. Allez, on continue en musique. Nous sommes dans le lunch de bonheur ensemble jusqu'à 14h. Et à suivre, on a un petit Bruno Mars, tiens, avec On My Soul. Et après Alain Souchon, et on avance pour rejoindre les anniversaires de Maria. À tout de suite.

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1: Allez, 11h20, à midi 27, pardon, on va aller faire un tour sur les routes dans notre région et voir comment ça se passe en ce temps de midi. Eh bien, sur la Nationale 90, venant de Mons vers Charleroi, au niveau de Marchenne-au-Pont, là, vous mettez un peu plus de 2 minutes pour effectuer 830 mètres. Sur la Nationale 5, de Charleroi vers Philippeville, entre la porte de Philippeville et Charleroi, là, vous mettez un peu plus de 4 minutes pour effectuer 1 km 700. Sur la Nationale 569 à Jumet-Est vers Châtelet, entre la Nationale 5 et Châtelineau, là vous mettez quand même un peu plus de 8 minutes supplémentaires pour effectuer 4 km 500. Et sur la Nationale 930 de Jemeppe-sur-Sambre vers Fos-la-Ville, entre la Nationale 988 et la Nationale 902, là vous mettez un tout petit peu plus de 6 minutes pour effectuer 2 km 600. Prudence, patience, si vous prenez le volant pendant ce temps de midi. Et puis, si vous êtes au volant et que vous mangez en même temps, mettez-vous sur le côté. Hein. Le sandwich au volant, ça peut être sympa, mais ça peut être dangereux aussi. En attendant, si vous êtes né un 8 octobre, on vous souhaite bien évidemment un très très bon anniversaire. Et si vous êtes membre de la radio, eh bien là, c'est le rôle de Maria qu'on retrouve tout de suite.
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0: Midi 36, on va aller faire un petit tour du côté de votre table en ce temps de midi, voir un petit peu ce qu'il s'y trouve et peut-être, qui sait, donner quelques petites idées aux autres qui ne savent pas trop quoi faire, puisque j'ai eu 2-3 messages qui disent « je ne sais pas encore, je me tâte, je réfléchis ». Eh bien, on va aller pour commencer chez Michel du côté de Pontacelle, qui lui nous dit « oh, c'est très simple, aujourd'hui, quiche, jambon, fromage, tomate avec une petite salade composée, voilà ». Mais écoutez, c'est pas plus mal, hein. Quelque chose qui va vite des fois quand on n'a pas trop le temps sur le temps de midi, c'est à faire. Par contre, Micheline, elle, qui nous écoute depuis Marcinelle, a déjà commencé un plat à mijoter bien de la saison, hein, et surtout automne-hiver. C'est la fameuse blanquette de veau avec de la purée. Tiens, Micheline, est-ce que vous mettez des petites boulettes, des champignons dedans, des morceaux de carottes? Tiens, faites-nous partager si vous avez une recette bien à vous. On va aller du côté de Fleurus, on va aller chez Serge qui lui dit aujourd'hui filet mignon de porc à la moutarde. Pourquoi pas? C'est aussi une bonne idée. On va aller aussi du côté de... Attendez que je regarde. Mété. Tiens, on nous écoute à Mété. Et là-bas, c'est Carole qui nous dit aujourd'hui, un des plats que je préfère parmi toutes les pâtes, c'est les pâtes carbonara. Ah, carbonara, est-ce que vous les faites à la vraie recette italienne ou alors lardons, crème fraîche et ail? Dites-nous un petit peu plus sur la page Facebook. Et vous, que mangez-vous en ce temps de midi? Moi, je suis intéressé de le savoir parce que ça peut des fois me donner des idées. Allez, côté menu, on continue avec Gilbert Bécaud et La Solitude. Ça n'existe pas. On aura du Mickey avec Ça pique un peu quand même et Sophie, Ellis, Bextor, Murder on the Dance Floor, et on se retrouve d'ici quelques toutes petites minutes. Vous êtes dans le lunch de bonheur et nous sommes ensemble avec plaisir jusqu'à 14h. Place à Gilbert Bécaud en 1996. Bon appétit.
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0: Allez, on arrive déjà tout doucement à la fin de cette première heure de ce lunch de bonheur qui, je vous le rappelle, je suis avec vous jusqu'à 14h. Alors, si ce dimanche 11 octobre, vous n'avez rien à faire, eh bien, sachez que Sergio Erba, qui chante Adriano Celentano, sera ici présent dans le grand studio de la radio au 42 rue de la Baille à Courcelles. Si vous désirez assister au spectacle, eh bien c'est à partir de 14h que cela débutera. Et si vous voulez manger un petit morceau avant, pendant ou après, eh bien n'hésitez pas à téléphonez au 071 45 53 60, 071 45 53 60, et ce week-end et notamment ce dimanche, la cuisine du grand studio vous propose eh bien soit un jambonneau sauce moutarde avec des frites ou encore une lasagne à la sicilienne. Donc n'hésitez pas à réserver votre plat si vous désirez manger avant, pendant ou après le spectacle, et même ce samedi également. N'hésitez pas à venir nous rejoindre et à pousser la chansonnette à partir de 17h et jusqu'à 22h ce samedi et 17h-21h ce dimanche, ici au 42 rue de la Baille à Courcelles. On va rejoindre tout doucement le top de 13h. Nous retrouverons Eddy Piron pour les infos régionales. Pour aller jusque-là, un petit Stéphanie Mills avec Never Know Love Like This Before. Et nous, on se retrouvera tout de suite après Eddy Piron pour entamer la seconde partie de ce lunch de bonheur. A tout de suite. Bon temps de midi, bon appétit.
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2: Édith Piron, bonjour, bienvenue sur Radio Bonheur. Une association de bénévoles installée à Pontacel organise le 25 octobre de 10h à 17h un marché d'automne proposé par l'association LADEL. Elle vous invite à célébrer l'automne lors de ce marché. Ce sera l'occasion de profiter d'une journée conviviale pour flâner parmi les stands, rencontrer des artisans et des producteurs locaux plus passionnés les uns que les autres. 25 artisans locaux, des food trucks, des ateliers, des animations. Bref, rendez-vous le 25 octobre à Pontacel et plus particulièrement à la place des résistants. Vous aimez bien le monde de Walt Disney? Eh bien, ce sera l'occasion pour vous de le découvrir dans notre région. En effet, le 11 octobre, ce sera le Meeting Disney XXL, 10 ans de magie et de rencontres. Ça se passera à Esoprel, plus particulièrement à la salle de Sambre Expo, située rue du président John Fitzgerald Kennedy à Esoprel. Ce sera l'occasion de découvrir des marchandises en tout genre et en comme thématique Disney, des collections, des rencontres avec des personnes. Tout ce qu'il faut pour vous faire rêver, rendez-vous donc le 11 octobre, c'est à partir de 10h du matin à Sambre Expo à Esoprel. On va faire un petit tour du côté de Bazeilles. Vous savez, c'est un peu le pays du marbre, c'est le pays de la pierre. Et le dimanche 15 novembre, ce sera la 50e marche des marbriers, l'occasion de découvrir ce beau petit village de Bazeilles. Alors, le rendez-vous est fixé à la salle des fêtes de la Maison du Peuple, à la rue des Déportés à Bazeilles. Il n'y a pas de réservation. Je vous rappelle la date, c'est le 15 novembre, c'est à partir de 8h du matin. Le 31 octobre à 9h15, soyez à Roux pour découvrir le terri du Martinet avec une thématique « Quand la nature reprend ses droits sur la mine ». Aujourd'hui, une nature sauvage recolonise les vestiges. Alors, on vous propose de rejoindre une équipe qui anime ce terri. Ce sera le 30 octobre à partir de 9h. Le rendez-vous est fixé place Frédéric à Roux. Amusez-vous à l'écoute de votre radio préférée. Bon après-midi.
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0: Bonjour à toutes et bonjour à tous, bienvenue dans cette déjà deuxième heure de ce lunch de bonheur en ce jeudi 8 octobre. Alors on va pas faire trop attention hein, au temps qu'il y a à l'extérieur parce que là on vient d'avoir au-dessus du studio une belle petite drache et ça a pas l'air de trop se dégager. On fera un point hein, de toute façon côté météo d'ici quelques petites minutes. En ce jeudi 8 octobre, nous fêtons et nous embrassons les Pélagies ainsi que les Morgans ou encore les Morganes. Donc si vous en connaissez autour de vous, n'hésitez pas à les embrasser. Nous, on connaît une Pélagie. Oui, j'en connais une. Et je lui fais des gros bisous, on pense bien à elle. Et Alphonse Allais a dit un jour, et ça, ça colle pas mal avec le thème de l'émission qui est le lunch de bonheur, « Ventre affamé n'a pas d'oreille, mais il a un sacré nez ». Oui, voilà. Et le petit proverbe, « De ce qu'une chose n'est pas noire, il ne faut pas conclure qu'elle est blanche ». Voilà qui est dit. Le lunch de bonheur, c'est tous les mardis, jeudi, vendredi, entre midi et 14h. On parle de ce qu'on peut retrouver sur votre table pendant votre temps ou votre pause de midi. Eh bien, n'hésitez pas à partager avec nous hein, sur la page de la radio, sur Facebook, hein, c'est Radio Bonheur Belgique. En dessous de la publication du jour, n'hésitez pas à mettre les petits plats ou les petits trucs et astuces que vous avez pendant le temps de midi. On les partagera bien évidemment avec vous. En attendant, on a du côté du menu musical en cette deuxième heure, on va voir d'ici quelques petites secondes, Dick Rivers et les yeux d'une femme, Calogero, je joue de la musique, on aura du Moon Martin, Adamski, du Alain Bachung, enfin bref, rien que du bon son pour égayer votre temps de midi. A tout de suite, bonne deuxième heure du lunch de bonheur, bonne écoute sur votre radio et bon appétit bien sûr.
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aujourd'hui par rapport aux autres jours, mais de saison, elles évolueront entre 9 et 16 degrés sous un vent de nord-ouest qui sera désagréable, voire modéré dans l'intérieur et assez fort ou d'abord encore fort au littoral avec des pointes de 70 km/h. Pour ce soir, quelques petites ondées sont encore possibles par endroits, mais elles se raréfieront tandis que les éclaircies s'élargiront. En cours de nuit, des nuages d'altitude arriveront par l'ouest et de faibles pluies pourront déjà toucher le littoral à l'aube. Du brouillard pourra se former localement près de l'Allemagne et en province de Luxembourg et les minima seront entre 4 et 11 degrés. Pour demain vendredi, là le ciel sera très nuageux avec des périodes de faibles pluies voire de bruines à partir de l'ouest du pays. À la côte et sur les reliefs, les précipitations seront parfois plus prononcées. Les maxima, eux, se situeront entre 8 à 9 degrés sur la hauteur de l'Ardenne et 18 à 19 degrés à la côte. Sous un vent qui sera soutenu, modéré à localement assez fort de secteur sud-ouest dans les terres et assez fort à fort de secteur ouest à sud-ouest au littoral, il faudra composer également avec des rafales de 55 à 65 km/h sur les points culminants de l'est du pays ainsi qu'en bord de mer et autour de 50 km/h ailleurs. Et un front pluvieux plus actif traversera les régions, nos régions durant la nuit de vendredi à samedi. Donc voilà un petit peu le menu, c'est pas polichon, mais cette saison, on dirait à l'autre. Allez, on continue en musique. Alain Bachung, Madame Rêve, Adamski avec Killer. Et on retrouvera également d'ici quelques minutes Maria pour les anniversaires du jour. Très bon temps de midi, à tout de suite.

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0: Allez, on va aller refaire un tour du côté de ce qu'on trouve sur votre table ou ce qu'on a pu trouver sur votre table en ce temps de midi. Alors, on va aller du côté de Charleroi chez Jean qui, lui, il me dit « Je commence à faire tout doucement des plats un peu plus de saison aujourd'hui au menu endives au jambon gratiné. » C'est une bonne idée, ça. En plus, j'aime bien les endives, qu'elles soient froides, chaudes, gratinées, en salade, peu importe. C'est toujours bien bon, tout ça. On va aller avec Stéphanie, qui, elle, nous écoute depuis Courcelles. Elle nous dit « Aujourd'hui, j'ai fait des paupiettes de veau avec des pommes de terre sautées et des haricots beurre. » Oui, pourquoi pas. C'est une bonne idée également. Et puis, ça peut peut-être également donner des idées, bien évidemment, à ceux qui nous écoutent et qui ne savent pas trop que faire pendant le temps de midi. Alors, on va aller du côté de l'Utre, où là, Michelina nous dit « J'ai fait des aubergines au four avec des pâtes tomates à la napolitaine. » Eh bien, c'est bien bon tout ça. Là, vous commencez vraiment à mettre l'eau à la bouche. Hein. Il va falloir quand même que je regarde à faire une de vos recettes ou une de vos idées. Allez, j'en prends une petite dernière qui nous dit « C'est pas pour ce midi, mais elle mijote déjà pour demain. » Et là, c'est Robert de Forchy-la-Marche qui nous dit « Une bonne petite choucroute. » Ah oui, tiens. Demain, une bonne choucroute, pourquoi pas. Allez, je note vos idées de ce que vous préparez sur le temps de midi. Pour d'autres, ben j'ai vu passer aussi les classiques sandwichs, hein, parce que quand on est au boulot, bien sûr, c'est pas toujours évident de pouvoir faire un repas complet. J'ai vu aussi des croque-monsieur. Ça revient souvent, ça, les croque-monsieur. Il peut y avoir des variantes, hein, les croque-hawaïens, les croque-madame. Voilà, bon, qui sait, ça peut aussi donner certaines idées. Allez, on continue en musique. Il y a les Duran Duran avec View to Kill. Nous aurons Marguerite avec Les Filles, Les Meufs. Et alors, du Grégory Tcherninski avec Elie Medeiros et Tout baigne. À tout de suite. Et alors, bonne digestion, bon café pour ceux qui ont le temps de le prendre. À tout de suite.
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0: 13h54, le lunch de bonheur se termine ici. J'espère que vous avez passé un agréable temps de midi en notre compagnie. À suivre sur votre radio, de la musique et encore de la musique. À 16h et à 18h, vous retrouverez le Flash Info avec David Brusselman. En attendant, je vais vous souhaiter de passer une agréable après-midi, une très bonne soirée en ce jeudi 8 octobre. Je vous donne en toute logique rendez-vous demain entre midi et 14h. En attendant, soyez heureux, passez une agréable après-midi. Et pour aller jusqu'au top de 14h, Julien Clerc et Si on chantait, c'était en 1970. Bon après-midi sur votre radio et à demain les amis. Ciao, ciao.
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2: Il est 14h.
3: Eddy Piron, j'espère que vous allez bien. Bienvenue sur Radio Bonheur, c'est l'heure de s'informer. Je vais vous parler d'un céramiste de haut niveau qu'on connaît mal. Il s'agit de Antoine Dubois. Eh bien, le musée de Nîmes propose jusqu'au 30 octobre une exposition entièrement consacrée à l'œuvre du céramiste Antoine Dubois. Cette exposition met à l'honneur la richesse et la diversité de la production céramique et des faïences Dubois, offrant un regard approfondi sur ce créateur encore trop souvent méconnu. Il y aura des conférences, des séances d'identification, des visites de groupe. Ce sera donc là aussi l'occasion de découvrir le musée de Nîmes, qui est situé rue Édouard Mouzin, numéro 31 à Nîmes. Vous voulez plus d'infos, vous allez sur le site musée.nimi.be, musée.nimi.be. Le 14 novembre, il y aura une soirée fromage et charcuterie avec un énorme buffet de découvertes. C'est proposé par le Kiwanis Club de Saint-Guilain-en-Borinage. C'est au profit de ses actions sociales. La devise de cette soirée, le fromage, c'est la vie, fêtons-le ensemble. Ça se passe à l'école maternelle Jean Roland, 11e rue à Saint-Guilain. Il faut réserver, vous appelez au 0475 38 68 48, 0475 38 68 48. Les naturalistes de Charleroi ont le plaisir de vous inviter à leur journée champignons. Elle aura lieu le 11 octobre à Jamiou, au programme des balades guidées par des mycologues avertis à 10h, 11h et 14h dans les coins verts de l'entité, ainsi qu'une exposition de champignons et de lichens à l'espace Jean Hénault de Jamiou. Vous voulez davantage de renseignements, vous allez sur le site lesnaturalistescharleroi.be, lesnaturalistescharleroi.be, ou vous appelez au 0472 57 39 44. Eliane Josten est une artiste de Gerpine, elle habite le Verval et on va lui consacrer une exposition au Centre culturel de Gerpine du 16 au 25 octobre. En 2026, elle célèbre ses 80 ans, elle célèbre en même temps 4 décennies de pratique de l'aquarelle. À cette occasion, le Centre culturel de Gerpine lui consacre une exposition qui dépasse la simple rétrospective, car derrière ces 40 œuvres, il y a aussi une histoire commune, un lien intime entre elle et le Centre culturel de Gerpine. Ce sera donc du 15 au 25 octobre. Je vous souhaite une bonne après-midi.
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2: Il est 15h.
3: Édith Piron, bonjour, c'est l'heure de s'informer sur Radio Bonheur. À Charleroi, nous avons beaucoup de créateurs, d'artisans et de producteurs et chaque année, ils organisent leur halle. C'est la 5e édition de cette halle des créateurs, artisans et producteurs. Ça aura lieu le 11 octobre de 10h à 18h au campus de Charleroi. Ce sera une ambiance familiale avec animation et food truck. Plus d'infos sur le site cap6000.be, cap6000.be. Les Coparcs Aventures, c'est à tourner, c'est l'activité familiale par excellence, adaptée aux enfants dès 5 ans et conçue pour s'amuser à son propre rythme. Il y a deux tours, des passerelles aériennes, des parcours à crobranches et surtout deux tyroliennes impressionnantes de plus de 333 mètres. Vous voulez découvrir tout ça, vous allez sur le site ecoparc-aventure.com, ecoparc-aventure.com. Le centre culturel de Sambreville propose de nombreuses activités, des activités théâtrales, musicales, mais aussi des petites balades. Là, on fait un peu plus de sport, des balades au fil des saisons. Il y a toute une série de balades durant la saison, c'est jusqu'au 21 juin. Alors, durant ces mois, durant l'année, on vous invite à des balades au fil des saisons, des moments de marche conviviaux et accessibles à tout le monde dans les rues d'Auvelais. L'objectif de ces petites promenades, eh bien, être ensemble, prendre le temps de discuter, rompre la solitude, créer du lien et profiter des saisons qui passent. Alors, sachez qu'il y a des marches tous les mois. Vous voulez davantage de renseignements ? Eh bien, vous allez sur le site crac.eu. Crac.eu, c'est le site du centre culturel de Sambreville. Sachez que c'est tout à fait gratuit. Je vous rappelle que ce centre est situé place de la gare à Auvelais. La fête du potiron, eh bien, c'est proposé par l'Office du tourisme et cette année, ça se passe le 10 octobre de 10h à 18h à l'ancienne scierie rue de la Gare à Gerpine. Il y aura un large choix de potirons et de cucurbitacées. On pourra découvrir des produits du terroir et des artisans locaux. Il y aura des animations pour les enfants, une grande chasse au trésor familial et il y aura plein de maraîchers et d'horticulteurs. Rendez-vous donc le 10 octobre à Gerpine. Amusez-vous à l'écoute de votre radio préférée. Bonne journée.
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2: Il est 16h.
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4: Bonjour à tous. La direction du TEC a dénoncé dans une réaction transmise à Belia un mouvement de grève spontané qui bloque depuis ce jeudi matin l'ensemble des dépôts de Liège-Verviers, Charleroi, Mons-Borinage et du Centre. Selon elle, cet arrêt de travail sans préavis n'est pas justifié à ce stade. Ces actions prennent racine dans un mécontentement qui, au départ de Liège, a fait tache d'huile sur une grande partie du territoire wallon et qui est lié à la dénonciation par l'opérateur de transport de Wallonie d'une convention collective de travail. Depuis plusieurs mois, on négocie l'adaptation de 4 conventions collectives de travail. Une réunion était prévue ce jeudi après-midi, mais on a appris mercredi, soit quelques heures avant la réunion, que l'ETW dénonçait une de ces conventions. Autrement dit, qu'il n'était plus question de la transformer, mais tout bonnement de la supprimer, a expliqué Serge Delchambre, secrétaire interrégional wallon pour la CGSP Trambus Métro. Ce mouvement intervient alors que des discussions transversales sont en cours au sein du groupe concernant les conventions historiques encadrant la gestion des fins de carrière des agents dans le contexte des économies à réaliser par le groupe, a précisé pour sa part Isabelle Tassé, responsable de la communication pour le réseau Liège-Verviers. Une grève sauvage est un échec syndical par non-respect de la convention signée par les organisations syndicales qui prévoit notamment le dépôt d'un préavis, a indiqué pour sa part le porte-parole national du TEC Stéphane Thierry. Selon lui, l'opérateur est engagé depuis 9 mois dans une transformation destinée à assurer sa pérennité et à mieux répondre aux besoins des usagers. Cette évolution implique une révision de conventions collectives de travail historiques et dépassées concernant la gestion des fins de carrière. La direction affirme que les discussions sont menées en concertation avec les syndicats et doivent aboutir d'ici la fin de l'année. Nous avons organisé 13 réunions et mis 12 propositions sur la table qui ne comportent aucune économie, a précisé Stéphane Thierry. Il précise également que l'objectif est de garantir un modèle équitable, solidaire et durable tout au long de la carrière. Le travail en commun entre la direction et les syndicats est quasi abouti et rien aujourd'hui pour la direction ne justifie cet arrêt de travail sans préavis. Le TEC invite les usagers à consulter ses canaux de communication pour suivre l'évolution de la situation et la reprise éventuelle du travail ce vendredi. La fraîcheur sera au rendez-vous ce vendredi. Elle sera accompagnée d'une météo grise avec quelques pluies ou brunes. Un temps plus sec va s'affirmer en cours d'après-midi. Par contre, l'ensemble de la journée sera marqué par des rafales de vent qui pourront atteindre 60 km/h. Quant aux températures, les maxima seront de 15 degrés. On referme ici ce bulletin d'info. Je vous souhaite une excellente soirée. À notre écoute.

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2: Il est 17h.
3: Édith Piron, bonsoir. Ben, c'est une grande tradition cinématographique. Tout d'abord, il y a là un club de cinéastes amateurs particulièrement dynamique, mais c'est aussi un festival. Le Binge Film Festival fait son grand retour le 17 octobre pour une journée dédiée au cinéma sous toutes ses formes, projections, rencontres, découvertes, rythmes ronds. Cet événement qui met à l'honneur la création cinématographique. Le Binge Film Festival rappelle que le 7e art, plus que jamais, est un formidable vecteur d'émotion, d'imaginaire et d'évasion. Ce sera donc le 17 octobre au Théâtre communal de Binche à partir de 20h. Allez, on va chanter le 10 octobre au Centre culturel de Wavre qui s'appelle La Sucrerie avec Mind to Mode. Ce sera le 10 octobre à 20h. C'est un concept unique rassemblant un hommage à trois groupes mythiques que sont YouTube, Depeche Mode et Simple Minds. Tout droit venus d'Angleterre, ces musiciens expérimentés vous offrent un méga show de plus de 3h reprenant les plus grands tubes de ces légendes. C'est un show époustouflant de réalisme. Vous voulez réserver, vous allez sur le site La Sucrerie. Wavre.be, la sucrerie Wavre.be, c'est le 10 octobre prochain. Pour essayer d'avoir un petit peu de sous, la société, les récalcitrants sociétés de Gilles de Levaltraunier organise sa soirée choucroute et lasagne. Ça aurait lieu le 17 octobre à la salle du Cercle rue du Rio à Levaltraunier. Vous voulez réserver votre place? Eh bien, vous n'hésitez pas à appeler au 0400 97 64 74 70. 0400 97 64 74 70. Je vous rappelle, c'est le 17 octobre à la salle du Cercle à Levaltraunier. À Gilly, il y a un quartier particulièrement dynamique, c'est le quartier du Louvi. Il y a même là un comité. Et ce comité organise une bourse aux jouets le 22 novembre à la salle Roger Van Turnhout, rue Paradis des Chevaux, numéro 92 à Gilly. Ce sera l'occasion notamment d'acheter des jouets en bon état, à petit prix, pour la Saint-Nicolas ou Noël. On nous annonce d'ailleurs la présence de Saint-Nicolas qui est déjà au taquet maintenant. Je vous rappelle donc, c'est le 22 novembre à la salle Van Turnhout à Gilly. 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
2: Il est 18h.
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4: Bonjour à tous. La direction du TEC a dénoncé dans une réaction transmise à Belia un mouvement de grève spontané qui bloque depuis ce jeudi matin l'ensemble des dépôts de Liège-Verviers, Charleroi, Mons-Borinage et du Centre. Selon elle, cet arrêt de travail sans préavis n'est pas justifié à ce stade. Ces actions prennent racine dans un mécontentement qui, au départ de Liège, a fait tache d'huile sur une grande partie du territoire wallon et qui est lié à la dénonciation par l'opérateur de transport de Wallonie d'une convention collective de travail. Depuis plusieurs mois, on négocie l'adaptation de 4 conventions collectives de travail. Une réunion a été prévue ce jeudi après-midi, mais on a appris mercredi, soit quelques heures avant la réunion, que l'ETW dénonçait une de ces conventions. Autrement dit, qu'il n'était plus question de la transformer, mais tout bonnement de la supprimer, a expliqué Serge Delchambre, secrétaire interrégional wallon pour la CGSP Tram Bus Métro. Ce mouvement intervient alors que des discussions transversales sont en cours au sein du groupe concernant les conventions historiques encadrant la gestion des fins de carrière des agents dans le contexte des économies à réaliser par le groupe, a précisé pour sa part Isabelle Tassé, responsable de la communication pour le réseau Liège-Verviers. Une grève sauvage est un échec syndical par non-respect de la convention signée par les organisations syndicales qui prévoit notamment le dépôt d'un préavis, a indiqué pour sa part le porte-parole national du TEC, Stéphane Thierry. Selon lui, l'opérateur est engagé depuis 9 mois dans une transformation destinée à assurer sa pérennité et à mieux répondre aux besoins des usagers. Cette évolution implique une révision de conventions collectives de travail historiques et dépassées concernant la gestion des fins de carrière. La direction affirme que les discussions sont menées en concertation avec les syndicats et doivent aboutir d'ici la fin de l'année. Nous avons organisé 13 réunions et mis 12 propositions sur la table qui ne comportent aucune économie, a précisé Stéphane Thierry. Il précise également que l'objectif est de garantir un modèle équitable, solidaire et durable tout au long de la carrière. Le travail en commun entre la direction et les syndicats est quasi abouti et rien aujourd'hui pour la direction ne justifie cet arrêt de travail sans préavis. Le TEC invite les usagers à consulter ses canaux de communication pour suivre l'évolution de la situation et la reprise éventuelle du travail ce vendredi. La fraîcheur sera au rendez-vous ce vendredi. Elle sera accompagnée d'une météo grise avec quelques pluies ou brunes. Un temps plus sec va s'affirmer en cours d'après-midi. Par contre, l'ensemble de la journée sera marqué par des rafales de vent qui pourront atteindre 60 km/h. Quant aux températures, les maxima seront de 15 degrés. On referme ici ce bulletin d'info. Je vous souhaite une excellente soirée. À notre écoute.

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2: Il est 19h.
3: Édith Piron, bonsoir. C'est un événement incontournable sur Châtelet, on vous en parle chaque année, ça fait 30 ans qu'il existe, je veux parler du Salon Normand. Il faut savoir que Châtelet est jumelé avec la ville normande de Vimoutiers et depuis 30 ans, ils organisent des activités autour de ce jumelage. Le Salon Normand, ce sera les 6, 7 et 8 novembre, avec la possibilité d'aller à la rencontre de producteurs normands, de déguster et d'acheter leurs produits. Il y aura petite restauration et également une tombola, ça se passe à l'école d'Estrée, 47 places d'Estrée à Châtelineau. Je vous rappelle la date, 6, 7 et 8 novembre à Châtelineau. Allez, on va faire un petit tour du côté de Nivelles, faire un peu de tourisme et découvrir la Tour Simone. Au Moyen-Âge, Nivelles était entourée d'une enceinte, une puissante muraille de 2,50 m d'épaisseur. Il y avait au total 9 tours autour de Nivelles. Malheureusement, il n'en reste plus qu'une. Elle a été reconnue comme monument exceptionnel et classée en 1950. Puis, elle a été reprise par la ville en 1958. Et puis, depuis pas mal de temps, on peut la découvrir dans le cadre de visites touristiques proposées par l'Office du Tourisme. Vous voulez plus d'informations? Vous allez sur le site tourisme-nivelles.be, tourisme-nivelles.be. Voilà une belle initiative de l'association wallonne de la sécurité routière. La WSR lance une nouvelle édition du quiz de la route, le rendez-vous annuel pour tester ses connaissances du code de la route et rafraîchir celles qui peuvent parfois se perdre au fil des années. Ainsi par exemple, les règles de priorité. Eh bien, la SWSR a récemment interrogé les usagers à ce sujet. Eh bien, les résultats montrent que certaines règles de priorité ne sont pas toujours bien connues. En moyenne, près d'une réponse sur trois était tout à fait incorrecte. Le quiz, c'est l'occasion de les réviser, mais aussi de tester ses connaissances sur de nombreux autres sujets liés à la mobilité et à la sécurité routière. C'est valable jusqu'au 14 octobre, si vous voulez participer à cette opération. C'est pas compliqué, vous allez sur le site awsr.be, awsr.be, ou vous tapez sur le site quizdelaroute.be, quizdelaroute.be. Le centre culturel de Farciennes est particulièrement dynamique, c'est un petit centre, mais franchement il en vaut la peine. Et le 27 novembre, Tamara Payne, célèbre comédienne de notre région, vous connaissez certainement Stacy Star, eh bien sera au centre culturel de Farciennes avec un spectacle intitulé Ringarde. Tamara Payne débarque donc sur scène avec un spectacle aussi improbable qu'inclassable, un show intitulé Ringarde, parfaitement assumé, mais explosif, décomplexé et étonnamment novateur. C'est donc un spectacle à découvrir le 27 novembre à 20h au Centre culturel de Farciennes. Il faut évidemment aller réserver votre place sur le site centreculturelfarcienne.be, centreculturelfarcienne.be. Édith Piron, je vous souhaite une bonne soirée.
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2: Il est 20h.
3: Édith Piron, bonjour. L'info de votre région, c'est sur Radio Bonheur. On file dans la région de Mons. Le château de Boussu accueille une exposition temporaire consacrée à l'histoire du charbon, un patrimoine qui a profondément marqué le Borinage et l'Europe. Il y a trois espaces thématiques à découvrir: l'Europe du charbon, les charbonnages du Borinage et puis art et mémoire de la mine. Vous voulez davantage de renseignements sur cette exposition, c'est châteaudeboussu.be, châteaudeboussu.be. Vous appelez au 065 77 82 65 065 77 82-65 jusqu'au 31 octobre. Les bourgeois de Calais d'Auguste Rodin comptent parmi les 12 projets finalistes de la Tombola du patrimoine. Le public peut désormais voter pour soutenir la restauration de ce groupe monumental qui est installé où ? Eh bien, sur le domaine de Marimont. Jusqu'à 150 000 euros pourraient ainsi être consacrés à la sauvegarde de cette œuvre exceptionnelle. Alors, vous pouvez voter jusqu'au 15 novembre. Vous allez sur le site tombola-du-patrimoine.be, tombola-du-patrimoine.be. Allez, on va chanter le 10 octobre au Centre culturel de Wavre qui s'appelle La Sucrerie avec Mind to Mode. Ce sera le 10 octobre à 20h. C'est un concept unique rassemblant un hommage à trois groupes mythiques que sont YouTube, Depeche Mode et Simple Minds. Tout droit venus d'Angleterre, ces musiciens expérimentés vous offrent un méga show de plus de 3 heures reprenant les plus grands tubes de ces légendes. C'est un show époustouflant de réalisme. Vous voulez réserver, vous allez sur le site La Sucrerie Wavre.be, la sucrerie Wavre.be, c'est le 10 octobre prochain. Les carrières d'Aubourg, elles sont réaménagées depuis 1994 en espace naturel et la SBL Maison des Sciences de la Vie et de la Terre exploite ces anciennes carrières et vous invite à découvrir tout l'espace qu'il y a là-bas, espace naturel. On peut découvrir une faune et une flore unique. Les visites sont assurées par un guide nature, membre du Cercle des Naturalistes de Belgique. C'est l'occasion de découvrir une faune et une flore sauvage. On découvre des orchidées, des goélands cendrés, des daims européens, des espèces tout à fait exceptionnelles avec des falaises absolument fabuleuses. Vous voulez davantage de renseignements, vous n'hésitez pas à téléphoner au 065 84 40 65 065 84 40 65 et ces anciennes carrières et la SBL en question sont situées rue d'Empire numéro 31 à Mons. Radio Bonheur, je vous souhaite une bonne soirée.
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2: Il est 21h.
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2: Il est 22h.

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1: Il est 23h.
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2: Il est minuit.
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2: Il est 1h.

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3: Il est 2 heures.